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1: Mesdames et messieurs, bonsoir et merci de nous retrouver au micro ce soir. Yael Bornstein, en technique avec moi, Moshe Lichtenstein. Vous êtes sur CAN en français et nous sommes ensemble jusqu'à 22h. Aujourd'hui, 30 septembre 2026. Il est 21h et les jingles de cette édition seront normaux ce soir. Nous ne ferons pas de deuil, de semaine de deuil national. Nos cafés, nos restaurants, nos boîtes de nuit seront pleins ce soir et tout le week-end d'ailleurs. Et c'est un quadruple miracle. Un avion avec 174 passagers à bord aurait dû s'écraser sur Tel Aviv ce matin. Mais un quadruple miracle et beaucoup, beaucoup d'héroïsme ont empêché une catastrophe qu'une nation épuisée n'est pas prête à encaisser. 1. Le pilote a réussi à ouvrir la cabine, pourtant censée être hermétiquement fermée, pour qu'on lui vienne en aide. 2. Trois Israéliens ont réussi à neutraliser le copilote au manet et le ligoter avec des casques audio et des tiges en plastique. 3. Une équipe de ce qu'on appelle dans le jargon des deadheads, c'est-à-dire deux autostoppeurs de pilotes, si vous préférez, de la compagnie Emirati, étaient présents à bord, deux Britanniques, pour reprendre le contrôle d'un avion qui plongeait à 14 000 pieds en 30 secondes. Ça fait 4 km en 30 secondes, à tel point que la gouverne de direction de la dérive a été fortement endommagée. Les deux pilotes d'origine britannique ont ainsi pu réaliser un atterrissage improbable en Saoudie. Quatrième miracle, un homme, lambda, Yaniv, qui après avoir sauvé les passagers du pilote kamikaze, a eu la bonne idée de tirer vers lui les commandes de l'avion, affirmant qu'il avait vu cela à la télé, et ainsi réussi à stopper la chute de l'appareil. À la veille des commémorations du 7 octobre, à moins d'un mois des élections législatives en Israël, à un mois et demi des midterms, l'air de l'insécurité en Israël est quasi palpable. Un vol historique a rapatrié les Israéliens à 18h30 après une journée cauchemardesque entre Dubaï et l'Arabie Saoudite. Et ils sont rentrés. Alors que beaucoup de réponses ont déjà été formulées depuis ce matin, encore plus de questions fusent, nous en poserons quelques-unes à notre premier invité, Raphaël Jérusalemi, qui sera avec nous en ce début d'émission. Puis nous nous envolerons vers la France aussi, où je vous le rappelle, en période électorale, le président du Rassemblement National, Jordan Bardella, est accusé d'antisémitisme obsessionnel et maladif de la part de Mediapart, qui dévoile une enquête longue de plusieurs mois composée d'écrits de Bardella jeune, âgé de 17-18 ans, celui qui visait la présidence de la République et qui se préparait vraisemblablement à Matignon. Est-il remis en question? C'est ce que nous demanderons à notre second invité, Chaim Musikant, qui sera avec nous en cette seconde partie d'édition. Enfin, dans le magazine de ce soir, nous entendrons le docteur Bruno Lelouch ainsi que Jérémy Herskovic qui ont l'intention de mettre en place des plaintes contre les institutions françaises et les politiques qui alimentent l'antisémitisme en France sans agir pour défendre ces juifs qui souffrent des discours des politiques comme Ségolène Royal ou même le président Emmanuel Macron. Mais avant tout cela, voici les principaux titres de ces dernières 24 heures.
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1: Voici comment s'est déroulée la communication entre la tour de contrôle de Ben Gurion et l'équipage de l'avion de secours à l'approche de son atterrissage.
3: Good evening, Sky Dubai 1073 Ben Gurion Tower. Welcome to Israel. Thank you for bringing our passengers safely back home. Continue approach runway 30. Okay,
1: bonsoir et bienvenue en Israël. Merci d'avoir ramené les passagers chez eux en toute sécurité. Vous pouvez procéder vers la piste d'atterrissage. C'est ce qu'a déclaré la tour de contrôle de Ben Gurion en s'adressant à l'appareil de la compagnie Fly Dubai. Des sources de sécurité en Israël indiquent que le copilote du vol de ce matin était interrogé par les autorités saoudiennes et qu'à ce stade, aucune information n'indique qu'il ait agi sur les instructions d'une organisation terroriste ou d'un État. Pour l'instant, il ressort qu'il a agi seul et qu'il ne s'agit pas d'une personne souffrant de troubles mentaux, mais bien d'un acte terroriste. Notre journaliste Gilly Cohen rapporte qu'en Israël, on redoute des attentats inspirés par ce mode opératoire. Le Premier ministre Benjamin Netanyahu a déclaré qu'il salue les héros du vol en provenance de Dubaï qui ont fait preuve de sang-froid et de courage.
4: Je ושיחד הם נטרלו את הטייס הדוקר בעודו מנסה לחבל במערכות המטוס. צוות אוויר נוסף שהיה במטוס נכנס לתא הטייס והצליח לייצב את המטוס. אני מצדיע לגיבורים האלה, הם הצילו חיים רבים, הם מנעו אסון כבד.
1: Je me suis entretenu avec l'un des passagers israéliens. Il m'a raconté que par des moyens rocambolesques, il est parvenu à pénétrer dans le cockpit avec l'un des membres de l'équipage et qu'ensemble, ils ont neutralisé le pilote assaillant alors qu'il tentait de saboter les systèmes de l'appareil. Un autre membre d'équipage présent à bord est entré dans le cockpit et a réussi à stabiliser l'avion. Je salue ces héros. Ils ont sauvé de nombreuses vies et ils ont évité une terrible catastrophe. Netanyahu a ajouté qu'il avait donné instruction à l'appareil de sécurité de se préparer à faire face à d'autres menaces. Moussaïev Shota, un dentiste israélien présent à bord du vol de Fly Dubai, fait partie des passagers qui se sont jetés sur le copilote lorsque celui-ci a tenté de se faire écraser avec l'appareil. Il a raconté que l'avion avait perdu de l'altitude de manière vertigineuse, plongeant les passagers dans la certitude d'une mort imminente. Avec d'autres passagers, il est parvenu à maîtriser l'assaillant en l'immobilisant et en lui attachant les mains et les pieds. Une fois la situation sous contrôle, il a prodigué en tant que médecin les premiers soins d'urgence au pilote grièvement blessé par la grâce en stoppant ses hémorragies. Grâce à cette intervention, l'équipage et les passagers ont sauvé l'appareil et le pilote blessé a pu être pris en charge hors de danger. Le Premier ministre Netanyahu a rencontré ce soir à l'aéroport de Ben Gurion Yaniv, l'un des trois passagers israéliens qui ont maîtrisé le copilote dans le cockpit du vol de Fly Dubai.
5: אני כבר מתנצל, ביקשתי 10 פעמים את המזוודות להחליף בגדים לכבוד הפגישה הזאת.
6: זה הכבוד, אתה הכבוד, אתה הגיבור.
7: איך עשית את זה? משהו מדהים.
5: אנחנו עם של הרעיות, לא? עם תל אביב, לא?
7: ממש ככה. פשוט לא יאומן מה שאתה עשית, אתה יודע? פשוט לא יאומן, אתה הצלת לא רק את כל נושא המטוס, אתה לא יודע גם מה היה קורה איתו. אנחנו לא יודעים מה היה קורה.
5: אנחנו לא יודעים, כן. אני מדמיין שאם היינו נכנסים לשמי הארץ, זה לא היה טוב. אני חושב שהיינו בגבול.
1: Monsieur le Premier ministre, je m'excuse d'avance, j'ai demandé 10 fois mes bagages pour me changer et m'habiller dignement pour cette rencontre. Netanyahu de lui répondre, c'est vous qui êtes l'honneur, c'est vous le héros, comment avez-vous fait cela? C'est extraordinaire. Yaniv lui répond, nous sommes un peuple de lions, un peuple tel un lion. Netanyahu de lui répondre, exactement, c'est tout bonnement incroyable ce que vous avez fait. Tout simplement incroyable, vous avez sauvé non seulement tous les passagers de l'avion, mais vous ne savez pas non plus ce qui serait arrivé avec cet appareil. Yaniv lui répond, nous ne savons pas ce qui serait arrivé. En effet, j'imagine que nous étions entrés dans l'espace aérien du pays. Eh bien, cela n'aurait pas été beau. Je pense que nous étions pas loin de la frontière. Voilà, on va essayer de comprendre les questions sécuritaires qui émanent de cet événement qui aurait dû tourner à la catastrophe avec notre premier invité, Raphaël Jérusalemi, que j'ai le plaisir d'accueillir. Bonsoir Raphaël.
8: Bonsoir.
1: Merci d'avoir accepté cette invitation. Je vous rappelle que vous êtes ancien officier du renseignement israélien depuis de nombreuses années aussi, auteur, écrivain. Je rappelle d'ailleurs le titre de votre dernier ouvrage, Navré, qui paraît aux éditions L'Animal. Qu'est-ce que cet événement, cette catastrophe évitée de justesse par des miracles et surtout par les réflexes d'héroïsme et de survie implacable de ces héros israéliens, qu'est-ce que cet événement vous inspire ?
8: Tout d'abord, qu'il n'y a pas de sécurité à 100%, il y a toujours une faille quelque part, il y a toujours quelqu'un qui trouvera une façon de se glisser entre les mailles du filet, et ça c'est extrêmement dangereux. Et ça peut inspirer, c'est d'ailleurs ce que craignent les services de sécurité israéliens ce soir, des copycats, hein, des gens qui vont être inspirés par cette tentative. D'un autre côté, évidemment, s'en prendre à des Israéliens est déconseillé, car sur 100 Israéliens, vous trouverez toujours 10% d'anciens des unités spéciales et des services de sécurité qui sauront réagir. Et donc il est très difficile de les viser, de les prendre pour cible. Bien sûr, dans ce cas précis, il y a eu une concordance de choses qui sont quand même assez extraordinaires, c'est-à-dire des Israéliens, des unités spéciales qui ont réagi vite, un membre de l'équipage en cabine qui a réussi à ouvrir vite la porte du cockpit, parce qu'il y a un code de sécurité pour ouvrir cette porte. Un médecin qui a pu s'occuper du pilote qui avait été attaqué, qui était gravement blessé, et lui donner les premiers secours. Donc il y a eu quand même pas mal de choses qui ont permis de sauver la vie de ces passagers et peut-être la vie de beaucoup d'autres si l'avion s'était écrasé sur une zone urbaine, puisqu'il était à quelques minutes de Jérusalem.
1: Alors justement, vous parliez il y a quelques instants de ce qu'on appelle copycat, ce sont des attentats mimétiques. Les experts de la sécurité israélienne craignent cela désormais. Est-ce que vous partagez cette crainte ?
8: Oui, mais ils sont sur le qui-vive en permanence. Tous les services de sécurité d'Israël, inclus les services aéroportuaires, sont extrêmement vigilants. Et c'est d'ailleurs le problème, parce qu'il y a eu ici une lacune de la part des Émirats, de Fly Dubai. Les Israéliens exigent que tous les membres d'un équipage, oui, qu'ils soient navigants ou pilotes d'un avion qui va vers Israël, quelle que soit la compagnie dans le monde entier, doivent être citoyens d'une nation qui a des relations diplomatiques avec Israël. Et donc, ce copilote n'avait rien à faire dans cet avion. C'est ici une oui, erreur, une bavure de Fly Dubai. En ce qui concerne l'arme blanche avec laquelle ce copilote a attaqué le pilote, il n'est pas tout à fait certain qu'il ait réussi à faire passer un couteau à travers les vérifications de sécurité à l'aéroport. Il se peut qu'il se soit servi de la hachette ou du marteau qui sert à briser les vitres en cas de sinistre dans le cockpit.
1: Oh, j'avais même pas pensé à cette éventualité-là. Après, ce qui est arrivé sur Germanwings il y a quelques années, c'est quelque chose qu'on pense improbable qu'il y ait encore dans un cockpit une arme en réalité. Mais bon, c'est vrai, j'imagine que il faut bien quelque chose pour briser la vitre si besoin est. Je suis israélien, donc je suis en danger permanent. Est-ce qu'il faut aujourd'hui ne voyager que via les compagnies israéliennes, en sachant l'écart de prix qu'il y a ?
8: Oui, de préférence. En plus, si vous voulez arriver en Israël à coup sûr, c'est mieux de passer par une compagnie israélienne, parce que des compagnies, pour ne pas la citer, EasyJet, se dégonflent. Donc vous allez vous commander un billet sur EasyJet, mais vous n'allez jamais arriver en Israël. Parce que chaque fois qu'il y a un petit incident, EasyJet annule les vols pendant 6 mois.
1: C'est pas les seuls,
8: donc,
1: hein.
8: Je pense. Pardon.
1: C'est pas les seuls, c'est la plupart des compagnies.
8: C'est pas les seuls, mais eux, je les prends comme exemple parce que eux, ils annulent à long terme. Ouais. Ils annulent pas juste parce qu'il y a des compagnies qui annulent, mais quand la situation se calme, reprennent les vols. Hein, Lufthansa, Air France, Transavia. Je prends le cas d'EasyJet parce qu'il est un peu extrême dans ses annulations. Mais c'est pas important le nom des compagnies. Les compagnies israéliennes vous assurent une arrivée en Israël. Et je conseille fortement à les gens de vérifier pour économiser, parce que les compagnies israéliennes, évidemment, en profitent et c'est un peu cher.
1: C'est ça.
8: Et de prendre une destination proche d'Israël, de voler vers la Grèce, Athènes ou vers Chypre, et ensuite de prendre une compagnie israélienne pour atteindre Israël. Mais pour atteindre Israël, par exemple, pour les élections prochaines, si vous voulez arriver et être sûr d'arriver, et en plus de façon sécure, il est certain que les compagnies israéliennes sont préférables.
1: J'aurais jamais même pensé à faire une escale pour essayer de sortir du pays et y rentrer avec une compagnie israélienne, quitte à attendre sur place. Ça commence à devenir très très compliqué de voyager avec des prix raisonnables, sachant qu'effectivement les compagnies israéliennes s'en donnent à cœur joie. Une question qui est un petit peu plus symbolique en termes des accords d'Abraham. On se souvient qu'Israël est le sultanat d'Oman. Je rappelle donc que le copilote est omanais. Le sultanat d'Oman était proche d'une normalisation avec Israël. Tout d'abord, qu'est-ce qui a changé ? Et après, je voudrais vous poser une question sur l'Arabie Saoudite.
8: Eh bien, l'Iran, tout simplement. Le sultanat d'Oman était plus ou moins prêt à rejoindre les pays qui normalisent avec Israël. Lorsque les choses se sont compliquées avec l'Iran, le sultanat d'Oman s'est aperçu qu'il pouvait avoir plus d'intérêt à être en bonne avec les Iraniens qu'avec les Israéliens. On le voit aujourd'hui dans les tractations plus ou moins clandestines entre Téhéran et le sultanat d'Oman pour un contrôle du détroit d'Ormuz, et peut-être un petit peu de peur de la part du sultanat omanais, et c'est très dommage, parce que c'est effectivement un pays comme les Émirats arabes unis qui, à mon avis, pourrait énormément profiter, et ça profiterait aussi à Israël, d'avoir un accord d'Abraham.
1: Alors, une dernière question, cette fois, avec qui est en rapport avec l'Arabie Saoudite. D'abord, tous les passagers qui ont pris la parole à leur arrivée à Tel Aviv ont décrit d'avoir été non seulement très très bien traités par les Saoudiens, mais avoir été vraiment choyés par les Saoudiens. On n'est toujours pas vers le chemin d'une normalisation palpable, mais on sait que nous avons des relations sécuritaires tacites avec l'Arabie Saoudite depuis plus de 25 ans. Pourquoi les Saoudiens ont-ils refusé que les trois avions Hercule qui étaient pourtant prêts à venir chercher les Israéliens atterrissent sur le territoire saoudien pour venir les chercher?
8: Mais je pense que parce que ce n'était pas nécessaire, et que c'était du spectacle d'envoyer ces Hercules, c'était absolument inutile, dans la mesure où les Émirats arabes unis ont envoyé immédiatement un autre avion de Fly Dubai vers l'Arabie Saoudite pour récupérer les passagers, dans la mesure où la compagnie aérienne saoudienne était prête à faire le travail, et donc il n'y avait vraiment pas besoin de cette... flottille de C-130, en plus des avions militaires, je pense que symboliquement, c'était pas très esthétique.
1: Je me suis demandé si c'était pas mieux d'envoyer un gros 777 Elal, mais vous avez vu que beaucoup de passagers, jusqu'à ce qu'ils aient été convaincus apparemment par l'approbation du Mossad, beaucoup de passagers ont refusé d'embarquer sur le vol Fly Dubai qui les a finalement tous ramenés. Mais au départ, les Israéliens, avec des petits enfants, ont dit non, ça nous a suffi, on veut voir du bleu et du blanc, tant qu'on n'en voit pas, on bouge pas d'ici.
8: Oui, c'est une réaction un petit peu bébête.
1: Mais je sais pas, j'étais pas là-bas.
8: On ne peut pas juger les gens sur la peur qu'ils auraient. Ils ont quand même subi un traumatisme quand même assez violent. Donc on va pas juger leur décision. De toute façon, il y avait deux choses. La première, c'est que les Saoudiens devaient tout de même vérifier passager par passager, parce qu'il pouvait quand même y avoir un suspect parmi les passagers de cet avion, donc il fallait bien qu'ils vérifient, et ils l'ont fait de façon très élégante, sans offusquer les gens, bien vérifier à qui ils avaient affaire, pour qu'il n'y ait pas un suspect parmi eux. Ils ont laissé le Mossad vérifier l'avion qui venait de Dubaï, les consignes de sécurité qui étaient existantes, et c'est le Mossad qui a pu tranquillement faire son travail avec l'accord des Saoudiens, pour dire aux Israéliens, il n'y a pas de souci, cet avion est sécur, vous pouvez voler avec, c'est quand même pas mal. Je trouve que maintenant, le problème, ça va plutôt être un problème un petit peu touristique, économique et commercial, dans la mesure où pas mal de gens, effectivement, risquent de ne plus vouloir aller à Dubaï, avoir un petit peu peur dans les jours qui viennent, en tous les cas, ce qui serait une perte un petit peu économique pour Fly Dubaï et les Émirats,
1: en tout cas,
8: qui sont suffisamment riches pour encaisser.
1: Entre-temps, Elal, qui avait arrêté ses vols hein, jusqu'à nouvel ordre, a annoncé ce soir reprendre apparemment 7 ou 8 vols quotidiens vers Dubaï. Donc on est bon, en tout cas pour l'instant, pour ceux qui voudront partir vers les Émirats avec une compagnie israélienne. Encore que merci beaucoup, Raphaël Jérusalemi, pour cette analyse.
8: Merci, bonne soirée.

0: Et d'ailleurs, à la suite de cette tentative de détournement, les actions de la compagnie aérienne israélienne El Al et Israël ont enregistré de fortes hausses à la bourse de Tel Aviv, bondissant respectivement de 7,93% et de 8,8%, une envolée boursière qui reflète l'anticipation des investisseurs qui estiment que cet incident pourrait amener les compagnies israéliennes à reprendre pleinement leurs liaisons avec les Émirats dans un contexte de renforcement global de la sécurité aérienne. On s'envole maintenant sans transition vers la France, où le jeune espoir du Rassemblement National, Jordan Bardella, est sur la ligne de mire depuis plusieurs jours avec cette enquête publiée par Mediapart qui dévoile des échanges que les journalistes du média investigateur qualifient d'antisémitisme obsessionnel et maladif, des courriels datant de 2013 alors qu'il avait 17-18 ans et qui reprennent les théories antisémites les plus sombres de l'histoire comme la détention des banques par les juifs, l'ordre mondial, les médias et j'en passe. On va essayer de faire de l'ordre dans cette saga avec notre second invité, Chaim Mouzikant, que j'ai le plaisir d'accueillir maintenant. Bonsoir Chaim.
1: Bonsoir Yael.
0: Merci d'avoir accepté cette nouvelle invitation sur les ondes de Cannes en français. Je rappelle que vous êtes aujourd'hui écrivain, mais ancien directeur général du CRIF et du Bnebrit de France. Votre dernier ouvrage, Pierre Bloch de tous les combats, qui paraît aux éditions Glyph, qui a obtenu le prix de l'universalisme au Festival Joséphine Becker de 2025. Et à quelques jours de la commémoration du 7 octobre, je rappelle aussi votre ouvrage précédent, Héros du 7 octobre en 2024, toujours aux éditions Glyph. Alors, quelle est selon vous la teneur du sérieux, de la vérité de cette enquête? Je rappelle notamment les enquêtes qui ont été plus tard controversées sur Patrick Bruel, sur Sarkozy, avec l'affaire libyenne. À quel point est-ce qu'on peut faire confiance à cette enquête qui a été mise au jour par Mediapart?
1: Alors écoutez Yael, je vous propose que l'on soit très prudent, parce que de quoi il s'agit? Il s'agit d'un journal Mediapart dont on va parler, qui retrouve, comme ça, 13 ans plus tard, des conversations écrites, d'ailleurs avec un mauvais français, avec des fautes d'orthographe, de Bardella, qui à l'époque était un gamin, il avait 18 ans, et effectivement, il aurait publié des messages, comme vous l'avez indiqué, qui rappellent les textes du protocole des sages de Sion. Alors, le problème, c'est quoi? C'est que, vous savez, c'est la formule habituelle qui est « Yael, je vais accuser votre sœur d'être une prostituée » et vous allez me dire « Mais moi, j'ai pas de sœur ». D'accord? Alors, c'est un petit peu ça. Dans ce cas-là, c'est que pour le moment, il y a des accusations de Mediapart, mais on n'a aucune source, on n'a aucun document. Tant qu'on n'en sait rien, eh bien, il y a la présomption d'innocence de Bardella.
0: Alors, il les attaque en diffamation, il réfute ses propos. Est-ce que vous pensez qu'il est quand même susceptible, jusqu'à ce qu'il clarifie tout cela, être évincé, ne serait-ce que temporellement, du RN? Et est-ce que Mediapart est réellement uniquement un média d'investigation?
1: Alors, vous avez tout à fait raison. C'est que, pour répondre à votre première question, Bardella sorti du Rassemblement National, c'est impossible. Et puis d'ailleurs, on peut noter que cette enquête, elle sort, alors qu'un sondage qui a été publié le même jour montre à quel point Marine Le Pen ne s'arrête pas de voler dans tous les sondages et serait donné vainqueur avril-mai 2027, quel que soit
0: l'opposant.
1: L'opposant. Alors ça et donc, il ne faut pas oublier que depuis 2022, eh bien, Bardella, il est le président, il est le président du Rassemblement National, et vous n'oubliez pas, on a souvent parlé ici à Cannes, qu'il y a eu tout ce procès contre Marine Le Pen, et vous savez que pour le moment, l'affaire n'est pas terminée, en ce sens que si la Cour de cassation, qui doit donner son verdict final, donner un verdict négatif à l'encontre de Marine Le Pen,

0: bien, le joker, ça serait Bardella.
1: Ah oui.
0: Donc, si vous voulez, je dirais que c'est pas l'ordre du jour, d'autant plus que vous avez vu toutes les déclarations, l'ensemble du Rassemblement National, Marine Le Pen en tête, eh bien, soutiennent Bardella en disant que tout ça, c'est faux, que c'est une volonté de vouloir déstabiliser Marine Le Pen d'une façon indirecte, puisque on s'approche donc de la présidentielle et qu'elle est donnée en pole position. Alors pour répondre à votre question...
1: La seconde partie de la question.
0: Ouais. La seconde partie de votre question. Alors évidemment, il faut savoir toujours regarder, mais qui parle ? Et alors qui parle, c'est Mediapart. Alors quelques mots sur Mediapart. Mediapart, c'est un journal qui est en ligne, qui a été créé par Edwige Plenel. Edwige Plenel, on le connaît par cœur, en ce sens que quand il était membre de la Ligue communiste révolutionnaire en 1972, il avait pris un pseudo pour écrire un article dans l'hebdo de la Ligue communiste révolutionnaire qui s'appelait Rouge, et dans lequel il a rendu hommage aux assassins de Septembre Noir qui ont assassiné les athlètes israéliens à Munich. Et puis, vous savez, par la suite, on le connaît. Il a fait un bouquin sur Gaza. Il a été le grand copain de Tariq Ramadan. Il a toujours pris la position des musulmans en disant qu'ils étaient opprimés dans ce pays. Et puis, comme vous l'avez indiqué, il a sorti souvent des affaires. Enfin, lorsqu'il a sorti des affaires, un tout petit détail quand même. Vous savez, c'est que il y a un tandem qui sévit à Mediapart, qui sort un petit peu toutes les enquêtes. C'est Fabrice Arfi, et puis c'est également le fils de l'ancien président du CRIF, qui encore hier soir, pendant 12 minutes, expliquait sur France Info le bienfait de Mediapart qui dit la vérité. Mais vous savez, ça fait très longtemps que Mediapart, qui est un journal d'extrême gauche, quelquefois et même très souvent joue avec la vérité, sauf si ça peut l'arranger.
1: C'est quoi la réaction justement de la communauté juive de France? Est-ce que le RN est toujours considéré comme il le souhaite l'être, comme le bouclier des Juifs de France aujourd'hui, à l'aube l'élection du mois d'avril?
0: Alors regardez, il y a deux niveaux. Il y a deux niveaux. Alors si vous voulez, il y a le niveau officiel. Il y a eu pratiquement quelques minutes après la sortie du papier de Mediapart, un communiqué de Yonatan Arfi, le président du CRIF, qui a condamné les propos de Bardella, et qui en même temps s'est indigné un petit peu de l'hypocrisie de LFI, qui a condamné donc bien évidemment Bardella en disant « Moi je prendrai LFI au sérieux le jour où LFI condamnera les propos antisémites de Mélenchon ». Alors si vous voulez, ça c'est la vision officielle. Mais la grande... Alors on n'en sait rien, vous savez, on n'a pas fait de sondage, mais on va dire comme ça, on va être prudent, comme toujours. Mais une grande partie des Français juifs qui sont dans le désespoir, qui bien sûr ne peuvent pas s'identifier à Macron, qui a fait encore une sortie il y a quelques jours à la tribune des Nations Unies, qui a oublié de manifester le 12 novembre 2023 contre l'antisémitisme. Et il ne croit pas, si vous voulez, à la capacité des anciens premiers ministres de Macron de faire une politique équilibrée de lutte contre l'antisémitisme. Et bien sûr, il n'est pas question de voter pour LFI. Alors, moi, je ne suis pas sûr que les propos qu'on prête à Bardella, eh bien, empêcheront un certain nombre de juifs de voter pour lui.
1: Si c'était avéré.
0: Oui, parce que si vous voulez, regardez.
1: C'est intéressant, ça.
0: Il faut dire, c'est que la plupart des juifs de France sont dans le désespoir, dans l'angoisse, Et si les juifs étaient chrétiens, je vous dirais, ils ne savent plus à quel sens se vouer. Parce que la situation est désespérée, il y a de l'antisémitisme. Vous savez, il y a encore un exemple aujourd'hui qui est indirect. Vous savez, la France est agitée parce que des lycéens, avec la participation de LFI, s'en prennent au lycée. Le lycée, c'est-à-dire le symbole de l'éducation nationale. Eh bien, qu'est-ce qu'on a affiché à droite et à gauche sur les lycées? Vous le savez, Free Palestine. Et donc, si vous voulez, tout se regroupe. Et c'est ce qui fait que beaucoup de Juifs, qui d'ailleurs se posent la question de savoir s'il y a un avenir pour eux, leurs enfants, leurs petits-enfants en France, eh bien, je ne vais pas dire la totalité, mais si vous voulez, se disent, peut-être qu'au fond, le Rassemblement national, ça peut être un rempart. Donc,
1: c'est ce qu'a l'air de penser le ministre de la diaspora et de la lutte contre l'antisémitisme, Amichai Shikli, qui avait invité Jordan Bardella ici à Jérusalem en 2025 et qui prend sa défense aujourd'hui, donc depuis la découverte de cette enquête. Est-ce que c'est surprenant, selon vous, qu'il soit défendu
0: Non, écoutez, je veux dire que Shikli, il est fidèle à lui-même. Vous avez raison, Yael, de rappeler que le 25 mars 2025, il avait invité Bardella et aussi Marion Maréchal, à cette conférence contre l'antisémitisme. Vous vous rappelez que Bardella avait pris la parole et qu'il avait fait un discours, justement, comme vous l'indiquez, pour dire que le meilleur rempart pour protéger les Juifs de France, eh bien, c'est le Rassemblement national. Donc, j'ai envie de vous dire que Shikli, il est fidèle à lui-même.
1: Ouais. Une dernière question, Chaim Musikant. On voudrait rappeler que Mediapart rapporte également une proximité intellectuelle qu'avait à l'époque Jordan Bardella avec les thèses d'Alain Soral. Quelle importance est-ce que vous accordez à cet élément dans l'appréciation de ces échanges en question ?
0: Alors écoutez, c'est vrai qu'Alain Soral, comme Dieudonné, ont eu une influence sur un certain nombre de jeunes, et on n'est pas capable de mesurer s'il a eu une influence ou pas sur Bardella. Mais j'aurais juste rappelé deux faits, Yael, si vous le permettez. Le premier, c'est que Soral a été un membre, un responsable du FN, du Front National, puisque Jean-Marie Le Pen l'avait coopté au comité central et puis il est parti. Et puis un deuxième fait dont on ne parle pas tellement. Vous savez que Marine Le Pen avait expulsé des responsabilités du Rassemblement National de son père, parce qu'il avait récidivé un petit peu avant sa mort en disant après tout, les chambres à gaz, c'est un détail de l'histoire. Il avait pris position dans un article pour Rivarol, pour Pétain. Bon, et donc, il avait été sorti par sa propre fille du Rassemblement National, ce qui n'est pas rien. Vous voyez, c'est un geste extraordinaire. Et là, qu'est-ce qui se passe ? Deux ans avant que Jean-Marie Le Pen meure, dans une interview à BFM, eh bien, le même Bardella dit « Ah ben non, Jean-Marie Le Pen, il n'était pas antisémite, cherchait l'erreur. Ouais. » Donc, quelques temps plus tard, il s'est excusé.
1: Ouais. Affaire à suivre, en tout cas jusqu'au mois d'avril, on aura bien des occasions de reparler de ces prochaines élections. Merci beaucoup, Chaim Musikant. À très bientôt sur les ondes de Canon Français.
0: Bonsoir, Yael.
1: Bonsoir. On apprend que les vols Fly Dubaï seront annulés pour les 6 prochains jours, les vols Tel Aviv-Dubaï ou Abu Dhabi. En tout cas, la liaison est interrompue pendant les 6 prochains jours. Et avant de passer au magazine, on termine avec la météo. Demain, des pluies locales, pour la plupart faibles, sont envisageables principalement dans le nord du pays et sur la plaine côtière. Il continuera de faire plus frais qu'à la moyenne saisonnière. Vendredi, une légère hausse des températures avec des averses locales, principalement dans le nord du pays. Samedi, un nouveau réchauffement. Quelques bruines ou pluies locales ne sont pas exclues. Les maximales pour demain, Jérusalem 24 degrés, tout comme Tzfat 24 degrés, Tel Aviv 28, Haïfa 27, Tibériade 29, Be'er Sheva 28 et Eilat de 25 degrés ce soir jusqu'à 33 degrés demain dans l'après-midi. Il est 21h34 et c'est la fin de cette édition. Merci de l'avoir suivi. 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Merci beaucoup à Moshe Lichtenstein pour son travail en technique. Au micro, c'était Yael Bornstein. Bonne soirée à toutes et à tous et shalom depuis Jérusalem.

0: 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Nous entendions et nous réagissions aux propos du président de la République française Emmanuel Macron la semaine dernière lors de son dernier discours en tant que président de la République française à l'ONU, à l'Assemblée Générale. Et comme beaucoup de personnes, des gens dans le monde entier ont réagi à des propos qu'on a considérés soit comme de l'ignorance, soit comme une stratégie pas encore claire de désinformation. Deux personnes pour réagir à ces propos, selon lesquels le Hamas n'a, je cite, « jamais sévi » en Judée-Samarie, comme chacun le sait. La première personne que je suis heureuse de recevoir, le docteur Bruno Lelouch. Bonsoir.
1: Bonsoir Yael.
0: Vous êtes docteur, mais aussi et surtout le président de l'association Netzach Israël. Et la seconde personne, Jérémy Escovic. Bonsoir à vous aussi.
2: Bonsoir Yael.
0: Vous êtes président de Je suis Israël, mais aussi et surtout membre de l'Assemblée Générale du CRIF. Alors vous avez écrit une tribune qui a été largement relayée la semaine dernière pour réagir à ces propos. Qu'est-ce que vous êtes venu nous dire ce soir ?
1: Vas-y Jérémy.
2: Bon. Écoutez, ce qu'on est venu vous dire, c'est que évidemment on a été heurté par les propos comme la plupart de la communauté juive de France. Et en fait, nous ce qu'on souhaite, c'est qu'on pense qu'il est temps maintenant que nos instances communautaires avec le CRIF en chef, puisse geler ses relations avec le président afin de marquer une ligne rouge.
0: Oui, une ligne rouge. Et vous avez l'intention d'avancer dans une action via le CRIF ?
1: Oui, bien sûr. On a voulu écrire cela parce que depuis trois ans, on considère que, évidemment, le président Macron et ses ministres des Affaires étrangères en dernière date Barrot ne respecte pas les Juifs en France. Il ne respecte pas Israël, ça on le savait, on le sait, mais surtout il ne respecte pas les Juifs en France. Et donc, comme l'a dit Jérémy, le CRIF et les autres instances communautaires devraient prendre des décisions importantes qui permettraient de montrer que nous sommes vraiment en désaccord avec le président de la République, parce que depuis trois ans, on s'est fait, pour parler légalement, marcher dessus, en dernière date, avec ce mot « sévir le Hamas », qui a été expliqué, je ne sais pas si Yael, vous êtes en Israël, vous avez dû lire la lettre de l'ambassadeur de France en Israël,
0: bien sûr,
1: qui dit que, oui, il n'a pas voulu dire ça, il a voulu dire « gouverner ». Je ne sais pas, moi, en français, sévir, quoi.
0: Il y a même des journalistes français qui ont repris la définition du dictionnaire. Il y a trois définitions du mot sévir et évidemment, aucune d'entre elles ne collait avec les propos du président. C'est aussi et surtout pour ça que je pense que vraiment, il y a beaucoup, beaucoup d'ignorance et c'est ça qui fait encore plus peur. Est-ce que le président savait seulement que quelques heures plus tôt, un Français, c'est-à-dire un détenteur de passeport français, a été assassiné par le Hamas précisément? Ça, c'est aussi une question qu'on se pose. Est-ce que depuis ces propos et depuis les réactions, les unes comme les autres, il y a eu d'autres déclarations de la part du Quai d'Orsay ?
2: Non, ce qu'on sait, c'est que l'Élysée a essayé de camoufler en fait l'amateurisme du président en la matière, puisque ne serait-ce que dans les propos qui ont été rapportés, ils ont essayé de camoufler en fait cette phrase. Mais je vous dirais, en fait, s'il n'y avait que cette phrase, je vous dirais, bon, on pourrait l'entendre, mais ça vient à la suite d'un grand nombre de maladresses, d'un amateurisme qui laisse apparaître quand même une naïveté, un angélisme politique de la part du président, qui finalement, en fait, ne fait que reprendre à son compte le narratif antisioniste et des islamistes. Et c'est ça qui est grave. C'est que cette phrase-là ne vient qu'à la suite d'un grand nombre, entre guillemets, de...
0: Mais alors, pardonnez-moi, mais alors les détracteurs vont vous dire le CRIF est là pour être le conseil représentatif des institutions juives de France. Si le président de la République française a des critiques à faire sur le gouvernement israélien, c'est son droit. Ou est-ce que, dans ce cas précisément, bon, on va mettre entre parenthèses, et pourtant ça ne devrait pas l'être, que la dernière personne assassinée en date, vraiment quelques heures avant ses propos, était précisément un Français, et que ça, le président de la République l'a omis. Mais même si ça n'avait pas été le cas, est-ce que vous avez le sentiment que c'est illégitime de la part du président de la République d'avoir des critiques envers la politique du gouvernement français, du gouvernement israélien?
1: Alors, excuse-moi, Jérémy, non, je pense pas qu'il a le droit de critiquer qui il veut, mais la critique, elle doit être juste, elle doit être normale, elle doit être...
0: Oui, mais alors pourquoi le CRIF, du coup?
1: Le CRIF, jusqu'à présent, ça a été l'organisme qui défend les Juifs de France et qui prend une position pour Israël. C'est pas nouveau. Ça fait, depuis sa création, ça a toujours été comme ça. Donc, on va pas, et d'ailleurs, Ségolène Royal nous a bien remis dans les pattes que les Juifs de France devraient se désolidariser du gouvernement israélien.
0: Pour modifier l'intensité de l'antisémitisme.
1: Oui, c'est ça. Donc, c'est les Juifs qui sont responsables de l'antisémitisme en France. En quelques mots. Et bon, alors, donc, dans ce débat, c'est important de préciser que nous, on veut agir. Évidemment, si on peut agir sur le président de la République, ça ferait quelque chose. Mais c'est nous, à notre niveau, on ne pourra pas trop. Mais le CRIF, il pourrait, depuis 3 ans, agir mieux.
2: Alors, je voudrais ajouter quelques choses. C'est que la problématique, c'est que le fait que le président, il est vraiment dans un déni d'histoire hein, quand il parle d'Israël, il n'est pas du tout dans une critique du gouvernement, il est dans le déni d'histoire. Il est vraiment dans la reprise du narratif antisioniste et islamiste dans lequel il y a des mensonges. Par exemple, quand il parle de l'aide alimentaire, il en a reparlé. On sait, même l'UNICEF a sorti un rapport qui disait qu'il n'y avait pas eu de famine. Voilà. Donc, il est pas dans la critique d'un gouvernement, il est dans un déni d'histoire. Et dans un déni de réalité. Ça, c'est la première chose. Ensuite, deuxièmement, quand vous parlez du CRIF, pourquoi le CRIF? Parce que la problématique, c'est que quand le président accorde une victoire politique à l'islamisme là-bas, il le galvanise en France. On sait très bien que l'antisionisme, aujourd'hui, du président de la République, a un impact sur les Juifs de France. Donc, c'est en ça, en fait, que le CRIF doit intervenir.
0: Et donc, alors, de quelle manière aujourd'hui est-ce que se met en place? Est-ce qu'il y a des, je sais pas, une manifestation, une pétition à signer? Quelle est l'action en elle-même que vous allez allez mettre en place?
1: Alors, les manifs, ça sert pas à grand-chose, les pétitions encore moins. C'est dans le comité directeur du CRIF que les choses doivent bouger. Ça bouge déjà. On a des échos.
0: Alors voilà, vous avez avec vous un membre de l'Assemblée générale du CRIF.
1: Oui, bien sûr, il y a Jérémy, mais il y en a d'autres. Il n'y a pas que Jérémy. Il y en a d'autres. On a des présidents du CRIF dans le sud de la France qui se bougent aussi. On a des gens qui sont en dehors du CRIF qui nous ont envoyé des messages. On a le président de la plus grande association juive en France qui aussi a pris des positions. Donc les choses vont bouger, les choses doivent bouger. Le CRIF aujourd'hui et son président Yonatan Arfi ne réagit pas comme il faut. Vous avez entendu, enfin vous n'avez pas entendu, mais il y a quelques jours il a parlé sur Radio J, et la seule chose qu'on lui a demandé de réagir, c'est ce qu'a dit Royal. Les Juifs de France provoquent l'antisémitisme.
0: Le CRIF n'a absolument pas donné de réaction au propos
1: du... Oui, il a donné une réaction 24 heures après la tribune de Macron, mais enfin, comme souvent, mou du collier, pas assez fort, on doit s'imposer. Les Juifs de France sont honnis, ils sont insultés depuis 3 ans. Alors, vous savez, nous, quand on parle à la base, elle nous suit.
0: Et donc vous pensez qu'aujourd'hui, une semaine plus tard, c'est quelque chose qui est encore valable, c'est-à-dire c'est quelque chose qui va se poursuivre?
2: Nous, ce qu'on souhaite, c'est faire émerger ce débat, qui est de geler les relations avec le président. On n'est pas sur un président qui tient des propos qui relèvent de la critique. On est sur un président qui a une position dogmatique. C'est un problème pour les Juifs de France. Et donc, nous, ce qu'on veut, c'est faire émerger ce débat. Et pour nous, il est important de marquer notre territoire en expliquant qu'il peut y avoir des limites, ne serait-ce que pour notre intégrité physique. Donc, nous, ce qu'on demande, c'est qu'il y ait un gel des relations avec le président de la République. ce débat est en train de monter.
0: Il ne reste pas grand-chose, hein. Il lui reste quoi, 5-6 mois. Je me demande même s'il n'y a pas derrière une espèce de stratégie.
1: Oui, mais c'est important. Yael, c'est important. Geler les relations, ça ne veut pas dire non plus mettre en danger la vie des juifs en France, comme on nous l'a fait remarquer. Le président de la République s'occupe de la politique étrangère. On n'a pas demandé de geler les relations avec le ministre de l'Intérieur qui protège les juifs en France. Donc qu'on arrête de nous donner des leçons là-dessus, geler les relations avec le président de la République, c'est important. Ça doit montrer aux instances importantes, c'est-à-dire lui et juste derrière lui le Quai d'Orsay, qu'on n'est pas d'accord avec ce qu'il dit et qu'on peut le montrer. C'est important pour les Juifs de France, cette relation.
2: Il y a aussi autre chose. C'est que vous lancez un message aussi au candidat de la présidentielle.
0: Voilà, c'est ça que j'allais dire. Alors, justement, le prochain candidat, étant donné que ce ne sera pas, donc en tout cas pas pour ces prochaines 5 années, Emmanuel Macron, le prochain candidat doit aussi avoir ça en tête. Et si, comme beaucoup le pensent, le craignent ou l'espèrent, il s'agit de la candidate du Rassemblement National, Marine Le Pen, du coup, comment est-ce que vous pensez interagir avec elle à ce moment-là?
2: Écoutez, ça c'est le rôle du président du PIF, en tout cas, de définir ses relations aujourd'hui avec le prochain président. Nous, ce qu'on dit, c'est que peu importe la couleur du président, nous, ce qu'on demande, c'est qu'il y ait une critique d'un gouvernement, c'est tout à fait légitime. Mais ce que l'on souhaite, c'est une position qui ne soit non biaisée, et surtout qui ne soit pas un déni d'histoire. Parce qu'on peut revenir sur certains propos quand il dit que, quand Macron dit que, en fait, l'État d'Israël était créé par l'ONU. Non. L'ONU a reconnu la volonté du peuple juif dans son droit à l'autodétermination, ce qui n'a rien à voir. Donc nous, ce qu'on demande, c'est ni un déni de réalité, ni un déni d'histoire, et surtout pas un narratif qui se retourne contre les Juifs de France. Donc ça, c'est le rôle du CRUJ, de son président, de définir les relations qu'il souhaite avoir avec le prochain président. Nous, ce qu'on veut, c'est marquer une ligne rouge et qui est la même pour tout le monde, que ce soit de gauche à droite.
0: On sera ravis d'avoir évidemment la réaction du CRIF s'il souhaite la donner à l'antenne. On vous remercie en tout cas.
1: Il y a une dernière chose.
0: Je vous écoute, docteur Lelouch.
1: Je voulais vous remercier recevoir et vous avoir dit tout de suite oui, parce que c'est pas pareil de partout.
0: C'est
1: gentil. On est boycotté dans certaines radios juives en France. Et donc, vous êtes la première à qui on a pu parler.
0: C'est très gentil. Le micro de Cannes en français est toujours ouvert à toutes les opinions, autant qu'elles ne soient pas, qu'elles n'incitent pas à la haine, à la violence ou au racisme. Et on est toujours ravis de vous donner une position quand il s'agit de critiquer pour une fois le gouvernement français. Et en tant que média israélien, ça nous arrive de temps en temps. Merci beaucoup à vous, docteur Lelouch. Merci beaucoup, Jérémy Ascovic. À très bientôt sur Cannes en français.
2: À bientôt.
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